sur Skyrock. On va écouter One Track Mind, c'est Urban Music Non Stop en direct. Bien sûr qu'on est là avec vous, on est là avec vos messages aussi, vos dédicaces qui arrivent en direct dans toute la France. Il y a Julien de Bourges qui nous dit: grosse dédicace à ma meilleure pote, elle s'appelle Claire et elle est en train de passer un entretien d'embauche aujourd'hui dans une boulangerie. Je croise les doigts pour toi. C'est Julien à l'écoute de Skyrock. Si vous aussi vous voulez faire péter vos dédicaces aujourd'hui sur Skyrock, si vous êtes au taf, vous avez repris le taf en ce lundi, si vous êtes encore en vacances, si vous êtes dans les voitures avec les potes, en famille, on vous attend. Tous les réseaux sont là, l'application Skyrock, ça marche aussi. On est connecté si vous voulez balancer des messages. Et on continue avec Aaron Boy. Tiens, Aaron Boy, c'est la suite avec Elle voulait sur la radio des numéros 1 en direct.

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On est premier sur le rap pour les sur Skyrock avec le son de Nono La Grinta. Il a 20 ans, il explose tout. Nono, c'était Love You sur Sky. Vos messages, vos dédicaces et du bon son à écouter en direct. Ça bouge pas avec Taiki qu'on écoute maintenant sur Skyrock. Taiki anime, réanimé et Gims Soleil juste derrière sur Skyrock.

Le classique de New York qui fait plaisir sur Skyrock, sur Urban Music Non-Stop avec Alicia Keys. Vous pouvez écouter Fall In sur Skyrock. Vos messages arrivent en direct dans le studio. Salut à Brice, Brice de Toulouse. Il nous dit grosse dédicace à mes collègues Ludovic et Pauline. Et grosse force à tous les ambulanciers de Toulouse à l'écoute de Skyrock en ce lundi après-midi. Plein de force si vous avez repris le taf aujourd'hui après quelques semaines de vacances. Peut-être pas de vacances de l'été. Au taf, en mode vacances aussi, profitez-en. Il y a du bon son à écouter sur Sky juste après les classiques. On continue avec DC Théodora. Un son que vous avez découvert en premier sur Skyrock il y a longtemps déjà. Et voici tous les deux Mélodrama, Teddy Swims aussi. Et je passerai fraîche la peufra avec Shop sur Sky.

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1: On est promis sur le rap, on est sur Skyrock, le classique de Fresh, le rappeur belge qu'on vient d'écouter. C'était Chope sur Sky, faut que je la chope. 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On est promis sur le rap avec Leto qui arrive. C'est Pineapple. On va l'écouter maintenant sur Skyrock. Qui a aussi Ariana Grande. Le tout nouveau, l'album est sorti il y a un petit peu plus de 10 semaines et on l'écoute Ariana Grande sur Skyrock juste avant le 16-21 qui débarque avec Tim.
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4: C'est l'heure du point météo sur Skyrock à Lens et Béthune, 106.9. Et Skyrock Arras 94.3 avec un ciel voilé pour demain matin. Les températures aux alentours de 19 degrés pour demain après-midi. Le temps sera plutôt sec et c'est assez respirable pour la saison. Les températures à 25 degrés en moyenne sur Lens, Béthune et Arras.

C'est Skyrock avec un extrait du nouveau projet d'Ariana Grande qui est sorti il y a un petit peu plus de semaines et qui cartonne, elle est numéro 1 aux États-Unis et même dans le monde entier. Ariana Grande qu'on va l'écouter sur Skyrock, la radio des numéro 1 à 16h tout pile. On attaque la semaine ensemble comme il se doit sur Sky, c'est Corentin avec vous. 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On termine les dédicaces de ce lundi avec la toute dernière, c'est pour Ethan du 85 depuis la Vendée. Dédicace à mon meilleur pote Dimitri qui se marie demain avec sa sœur Aurélie après 5 ans de couple. Félicitations mon gars, c'est la dernière dédicace d'aujourd'hui. Prochain rendez-vous, prochaine dédicace, on sera là demain sur Sky à partir de midi. Ça repart direct avec une nouvelle heure de son. Mauvais Joe pour démarrer, Pilé, Adèle Question juste après et Gambi débarque aussi sur Sky. On est promis sur le rap.

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On vient d'écouter l'hymne de la Coupe du Monde qu'on aurait tant aimé remporter sur Skyrock. C'était Shakira et Burna Boy avec Die Die. C'est Urban Music Non-Stop. Les numéros 1 sont là. Bah, vous aussi, ça tombe bien. On passe notre été avec Gambi. Voici

Yeah, yeah, c'est Soprano sur Sky. 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

Et il est en pleine préparation de ces deux stades de France avec Skyrock dont il était venu vous parler dans le morning. Les 4 et 5 septembre, PLK sera au stade de France. On vient de l'écouter avec Pocanta sur Sky. Voici The Weeknd maintenant. Lui c'est fait, hein, les stades de France, c'est chez lui, c'est la maison. Il était de retour début juillet avec Skyrock à Lille, à Nice et au stade de France. Le voici The Weeknd en classique. Et Aya Nakamura débarque juste après sur Sky.

Sur Skyrock, c'est Urban Music Non-Stop, c'est One Track Mind. Et attention, 17h45, on est en direct. Vous allez prendre le contrôle de Skyrock maintenant, là, tout de suite. Vous venez sur mon Insta, c'est Team Skyrock, T-I-M Skyrock. Venez m'ajouter, ça prend deux secondes à faire. Et surtout, envoyez-moi un DM. J'ai envie d'envoyer sur Sky un morceau de l'été. Donc, si vous avez envie d'écouter un morceau de l'été, un gros classique de l'été qui fait plaisir, n'importe lequel, et ben vous mettez votre morceau sur mon Insta, Team Skyrock. Je vous attends maintenant, là, tout de suite. Allez-y, T-I-M Skyrock sur Insta. Vous m'envoyez votre petit message, vous m'ajoutez et on passera le morceau de l'été que vous avez envie d'entendre sur Sky, juste après la rafleuse, Argent Sale.

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0: Le producteur Zegpi avec les rappeurs SCH et Hamza. On vient d'écouter Fade Up sur Skyrock pour ensemble finir ce lundi après-midi tranquillement. Souvenir de l'été 2022, souvenir qui fait du bien. Et vous allez vous souvenir aussi de ce lundi 17 août 2026. 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Et on va piler juste avant 18h avec Mauvais Joe. Allez, bon après-midi. C'est Tim. Et bonne chance. 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On y va maintenant. Go.
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Et l'été 2026, on s'en souviendra parce qu'on a pilé tous ensemble sur Skyrock avec Mauvais Joe, 18h01. On est en direct, on démarre ce lundi soir tous ensemble. Il y a des foules qui arrivent à 21h pour la radio libre de l'été avec toute l'équipe, comme tous les soirs entre 21h et minuit. 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Et Nono La Grinta pour le son, voici Love You. Ariana Grande arrive juste après sur Sky.

On est tous ensemble, on est sur Skyrock, c'est le 16-21 de l'été, les numéros 1 sont là. Tiakola en fait partie évidemment, nouvel album de Tiako qui sort le 25 septembre. Voilà le premier extrait, Tiakola maintenant, mélo décalé sur Skyrock. Et Adèle, question après, été avec toi, tout ça sur Sky, premier

vient d'écouter Adèle Cassion sur Skyrock, c'est Urban Music Non-Stop. J'avais envie d'écouter un classique de Take pour démarrer la soirée. Take et le Take. On a plein de classiques de Take. C'est vous qui allez le choisir pour ça. Vous m'écrivez maintenant sur mon Insta. Vous avez deux minutes pour le faire. On écoute Rainboy. Et juste après, on écoute un classique de Take. Vous m'écrivez sur Insta. C'est Team Skyrock, T-I-M Skyrock. Allez-y maintenant. Vous m'ajoutez. Vous m'envoyez le classique de Take que vous avez envie d'écouter. Team Skyrock sur Insta, T-I-M Skyrock. Je vous attends. Et puis Take, on l'écoute. Après Rainboy et Nono Lagarde.

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On l'écoute Take maintenant. Vous l'avez choisi le morceau Take. Le voici. Room 69 en classique sur Skyrock. Et 600 balles.

0: Drake, le take sur Skyrock. On va l'écouter Room 69. On démarre ce lundi soir ensemble avec Sexy Nana, Ayana Kamoura et la rafleuse. Sur Skyrock, il y aura aussi Nicki Minaj en classique. Que du bon son. Tous les numéros 1 sont là. C'est le 16-21 de l'été. C'est Tim avec vous. On est sur Skyrock et j'ai une très bonne nouvelle. Je vous l'ai dit, on vous offre 600 €. Et bah c'est maintenant que ça se passe. Allez.
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0: Vous vous êtes inscrit, vous avez bien fait. Vous avez envoyé cash par SMS au 7-20-20. Continuez de le faire, il y aura 15 000 € à gagner dans quelques jours sur Skyrock. Et là on appelle quelque part en France, là où l'une d'entre vous qui s'est inscrit. Oh, putain, ça sonne même pas, ça répond direct. Allô, qui es-tu?
2: Oui, Martin.
0: Martin, t'habites où?
2: Épernay.
0: Non, c'est vrai?
2: Ouais.
0: Mais je viens de Reims, Martin.
2: C'est vrai?
0: Ah oh, putain, on est voisins, Martin. C'est énorme. C'est on se connaît pas, Martin, on est d'accord?
2: Non, du tout.
0: Ah putain, je savais même pas. Ok, Martin, t'as quel âge?
2: J'ai 24 ans.
0: Ok, très bien. Martin d'Épernay. Donc on est dans le 51, juste à côté de Reims, dans la Marne. Je parle pour tout le reste de la France qui ne connaît pas forcément ce beau département, la Marne, le 51. Martin, tu fais quoi toi dans la vie?
2: Moi je travaille au kiosque à pizza à Pierry, c'est juste à côté d'Épernay.
0: Ok, où ça tu m'as dit?
2: À Pierry.
0: Ok, il n'y a pas beaucoup de pizzas en plus à Épernay.
2: Non, il y a quelques pizzerias, mais on va dire qu'on est...
0: Eh bah très bien. Eh bah Martin, tu écoutes Skyrock, c'est toi qui est pas mal mon gars. C'est toi qui va être pas mal. Tu as envoyé cash par SMS au 7-20-20. À quelle heure à peu près t'as envoyé ton SMS, Martin?
2: Pour vous dire 18h15 peut-être à peu près.
0: 18h15.
2: J'étais au boulot, j'ai écouté Skyrock et puis je me suis dit on va tenter la chance.
0: T'as entendu que j'annonçais à la radio, tu t'es dit allez hop, ça peut tomber sur moi.
2: Exactement.
0: Martin, j'ai une très bonne nouvelle pour toi. Écoute bien.
1: 600 €.
0: Martin d'Épernay, 600 balles pour toi qui vont partir chez toi à la maison. Bah bravo mon pote.
2: Ah franchement,
0: ah, putain.
2: J'étais trop heureux.
0: Ah c'est trop bien. 600 € en plus qui vont arriver sur... Ah c'est vrai?
2: Ah ouais.
0: Ah Martin, c'est parfait là. 600 balles qui vont arriver comme ça en plus sur ton compte en banque.
2: J'ai ma femme qui est enceinte, franchement.
0: On est d'accord. Ça tombe bien là, franchement.
2: Ah exactement.
0: On va être bien là, Martin, là. Dis-le que tu vas être bien là.
2: Ah là, je vais être bien. Là,
0: tu vas être bien. Tu sais déjà ce que tu vas faire un petit peu avec les 600 €. Maman, maman, futur papa, du coup.
2: Je vais tout acheter pour le petit, franchement, ça va être aux anges.
0: Ça va être parfait. 600 €, ça rend vraiment service, on est d'accord.
2: Ah exactement.
0: C'est quoi la pizza la plus vendue là, dans le kiosque à pizza?
2: C'est une basique, c'est la reine. Ça va être jambon, champignon avec du fromage. Franchement, ça part du feu de Dieu.
0: Tu m'en mets une de côté, je risque de passer, Martin, je te le dis. Hein.
2: Ah, y a aucun souci.
0: Allez, vas-y, Martin, je te reprends en antenne. Je suis en train de négocier les pizzas et Martin, je te file surtout 600 €. C'est ça qui compte, mon pote.
2: Merci beaucoup, franchement, vous êtes les meilleurs.
0: Avec
2: comme ça.
0: Grand plaisir, Martin. En plus de ça, je t'inscris pour gagner 15 000 € dans le morning de Difool dans quelques jours.
2: Ah franchement merci beaucoup, c'est...
0: Bonne chance à toi mon pote, les 600 €, ils arrivent à la maison, je te souhaite de passer une bonne soirée, bon courage pour le taf.
2: Merci beaucoup, bonne
0: soirée. Salut mon frérot.
2: Bon courage à vous aussi.
0: Et bisous à Épernay, bisous à vous tous à l'écoute de Skyrock dans toute la France, 600 € qui sont partis, vous auriez cash par SMS au 7-20-20. Dans quelques jours, 15 000 € à gagner dans le morning de Difool. Bonne chance à vous.
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2: Et c'est parti sur Skyrock, c'est l'heure de l'agenda ciné avec deux films à l'affiche cette semaine. Hein, deux films Skyrock. Le premier, c'est le tout nouveau Insidious. C'est l'histoire de Gemma, une mère de famille qui va pénétrer dans le royaume purgatoire des âmes perdues et évidemment qui va être emmerdée par une entité malveillante. C'est un film d'horreur, vous l'avez compris, le nouveau Insidious. Et un deuxième film, c'est une comédie, c'est La Nirvana avec Hichem Bougaraba et Eric Cantona. C'est l'histoire d'un agriculteur au bord du suicide, en pleine faillite, qui va être sauvé par un dealer en cavale. La Nirvana et Insidious, deux films Skyrock à l'affiche dès demain, à retrouver dans tous les ciné nordistes, le Kinépolis de l'Homme, le Pâté du côté de Liévin, l'UGC Ciné-Cité, rue de Béthune à Lille et dans tous vos ciné habituels.

classique de Nicki Minaj, indémodable. Franchement, Starship, qu'on va l'écouter pour démarrer la soirée. On est lundi aujourd'hui, début de semaine, retour du week-end, retour de vacances aussi, peut-être en ce 17 août. Bon, on est tous ensemble, on est sur Skyrock. Bonnes vacances aussi à tous les concernés, à l'écoute de Sky et aussi Mauvais Joe maintenant. Ça, c'est un son d'été. Ça, c'est un son. On sait que quand on l'écoute, on est en mode vacances. Voici Maladie, Mauvais Joe et Big Flo et Oli juste derrière sur Sky. On y va.

pour démarrer ce lundi soir ensemble sur Skyrock. Attention, c'est le moment de prendre le contrôle de Sky maintenant. Vous écoutez Skyrock et vous allez devenir programmateur musical. J'ai besoin d'un son de Tiakola. Lequel? Je ne sais pas, c'est vous qui choisissez. Vous pouvez absolument mettre celui que vous voulez. Pour ça, vous m'envoyez un message sur mon Insta maintenant. Vous m'ajoutez, vous m'envoyez un petit DM avec le morceau de Tiako que vous voulez écouter. Mon Insta, c'est Team Skyrock, T-I-M Skyrock. Je vous attends là-bas. Mais vraiment, maintenant, tout de suite, il vous reste 2 minutes pour le sélectionner, le morceau de Tiakola. Team Skyrock, T-I-M Skyrock, tout attaché sur Insta. Je vous attends. Et puis on écoute R&Boy en attendant le son de Tiako.

Étouffement, tournée des festivals pour lui avant ses deux stades de France et 7 en Skyrock à l'automne. Dans toute la France, en plus de ça, Grand Garçon, son dernier album, plus de 250 millions de streams sur les plateformes. Bravo à PLK qu'on écoute avec Pocahontas. Voici Shakira pour la suite et le nouveau.

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1: 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Future sur Skyrock avec Metro Boomin. T'as excellent ce morceau, on vient d'écouter Like That sur Skyrock pour démarrer la soirée ensemble. Futur Metro Boomin avec Like That. Et là c'est Nono La Grinta, c'est parti putain. Nono La Grinta c'est fou. C'est un 2006, tout lui réussit depuis même avant la sortie de son album The Cat, son premier album que vous avez découvert sur Skyrock. Nono La Grinta qu'on écoute maintenant. I Love You sur Sky, Teddy Swims arrive après. Et Rainboy aussi avec Mon Bébé.

que vous l'écoutez sur Skyrock et en ce lundi soir, est-ce qu'on se ferait pas un classique de Booba pour bien démarrer la soirée? Pour bien terminer ce lundi, pour bien attaquer la semaine, pour bien se motiver, on va se faire un classique de Booba. C'est vous qui allez le choisir. Je n'ai pas de titre en particulier, donc c'est vous qui choisissez le morceau. Pour ça, vous venez sur Insta, vous m'ajoutez. Mon Insta, c'est Team Skyrock, T-I-M Skyrock. C'est gratuit, hein. Donc allez-y, faites-le. Team Skyrock, tout attaché. Ça, c'est mon Insta. Vous m'ajoutez, vous m'envoyez le classique de Booba que vous avez envie d'entendre.

0: choisis sur mon Insta. Vous pouvez choisir les sons à tout moment, faire passer les petits messages à l'antenne. Mon Insta, c'est Team Skyrock, T-I-M Skyrock. Je attends aussi là-bas. Et puis la classique de Booba avec Niska en plus de ça. On va l'écouter Tuba Live sur Skyrock. Soyez tous les bienvenus sur la radio des numéros 1. 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Leto avant 20h avec Pineapple et Michael Jackson aussi.
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On est sur Skyrock et on profite tous ensemble de ce lundi soir. Soyez les bienvenus, c'est Tim. Michael Jackson, c'est parfait. Hein. Franchement, c'est une valeur sur Michael. Billie Jean qu'on va écouter sur Sky. On est reparti pour une nouvelle heure de son ensemble. Il y a Diffoul qui arrive à 21h pour la radio libre de l'été, comme tous les soirs, entre 21h et minuit sur Skyrock. Et d'ici là, eh ben, les numéros 1 vont s'enchaîner. C'est Urban Music Non-Stop. Vous touchez à rien, je gère le son. Voici Mauvais Joe maintenant avec Pilé. Et Naika derrière avec One Track Mind. Et bonne soirée, c'est Tim.

0: nombreux, nombreux à me l'avoir demandé sur l'application Skyrock. Et voilà, le voici. Tiens, quoi là, qu'on va l'écouter avec Mélo Décalé avant la sortie de son nouvel album le 25 septembre. Et ben, on s'échauffe tout l'été. On l'écoute, Tiens, quoi, sur Skyrock. On l'écoute, Bad Bunny aussi, le portoricain, avec Noé Bayol sur Skyrock. Bad Bunny à écouter maintenant, suivi de Gims avec Soleil. Et il y aura aussi Big Flo et Oli avec Picasso sur Skyrock. Pour attaquer ce lundi soir tous ensemble, juste avant l'arrivée d'E-Fool pour la radio libre à 21h.
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0: Non mais la meuf, elle te dit ouais vas-y, j'ai pas le temps de te rencontrer. Bah vas-y, sert à quoi qu'on parle.
1: En plus, quand tu rencontres quelqu'un comme ça, c'est soit t'as envie tout de suite, soit, enfin, je sais pas, c'est bizarre quoi.
2: Ouais, ouais, c'est vexant. C'est un peu l'idée que j'ai. En fait, la souci, si tu veux, c'est qu'elle habite à quoi? Elle est 40 km de chez moi, tu vois.
0: Ouais, c'est pas loin.
2: Et voilà, exactement.
0: Non, mais genre, la meuf, elle va t'expliquer qu'elle n'a pas une heure pour toi. C'est quand même.
2: Ben, bon, après, elle a un boulot qui est assez prenant. J'ai un boulot qui est assez prenant aussi. Donc, bon, voilà, après, quand on veut, on peut, on est d'accord.
0: Oui, non, mais ça, je suis d'accord.
1: Évidemment.
0: Ben oui.
2: Voilà, mais je veux dire, le problème, c'est que là, d'ici 3 mois, elle va déménager, mais encore plus loin, donc genre à une centaine de kilomètres.
0: Ah ouais.
2: Et
0: ah,
2: forcément, la distance va faire que ça va être encore plus difficile de se voir, tu vois.
0: Ouais, c'est si.
2: Et
0: c'est,
2: donc, bon, moi, j'essaie de lui faire comprendre que ça va être plus simple de se voir là maintenant.
0: Mais t'as raison.
2: On n'est pas trop loin, tu vois. Après, ça accroche. La distance, après, bon, ben, on s'arrangera pour. Mais bon, voilà, au moins, on fait le pas. Et si ça accroche pas, ben ma foi ça accroche pas, tu vois.
3: Moi je sens le plan galère, que c'est une meuf que tu vas jamais rencontrer en fait. C'est la meuf qui va te mener en bateau, qui veut juste discuter avec toi. Je sais pas ce qu'elle veut en plus, mais j'ai l'impression qu'elle va jamais te rencontrer.
0: En tout cas,
1: elle est pas motivée.
0: Moi je pense que c'est morte.
3: Ça fait combien de temps que vous discutez ensemble tous les deux là?
2: Ça doit faire un mois et demi, un truc comme ça, tu vois. Mais on discute tous les jours, on parle super bien, on parle de tout et de rien. Enfin c'est assez.
3: Mais pourquoi tu la kiffes toi cette meuf?
2: On a beaucoup de points communs et tout.
3: Ah d'accord, vous avez des points communs.
2: Ouais, il y a plusieurs trucs, tu vois. On a les mêmes idées sur beaucoup de choses, on a beaucoup de points communs. Après moi j'ai pas une grande importance au physique, même si pour le coup elle me plaît physiquement, tu vois.
3: Non mais tu vois que le physique ça peut aider quand même quand tu as. C'est combien de temps que t'es célibataire toi Alex?
2: C'est toujours à plus, mais ça va faire presque un an.
3: Ah ouais, donc ouais.
1: Ah ouais, il y a ça aussi. Ouais.
3: Ouais, je comprends pourquoi tu t'es amouraché de cette meuf là.
1: Après,
3: c'est
1: un peu galère.
3: Moi je sens. Qu'est-ce que vous nous dites sur les messages? Tiens, tu voulais demander aux auditeurs, aux auditrices de Sky ce qu'ils en pensaient?
2: Concrètement non, parce que un an, je veux dire, voilà, si. De nos jours, si on parle de tirer un coup, il y a moyen de tirer un coup un peu comme on veut, hein. Je veux dire, voilà, en payant ou sans payer, voilà. Mais non, c'est plus.
3: Ouais, toi tu cherches un truc, tu nous as dit, c'est un truc plus sérieux. Bon, qu'est-ce que vous en pensez? Vous nous dites sur l'appli Skyrock, il y a déjà plein de messages pour toi. Lou, elle a 27 ans, elle nous dit, elle est chelou la meuf, je la sens pas. Pourquoi elle lui parle pas si elle a envie de le voir?
0: Ah moi, pour moi, tu te fous dans un bourbier.
1: Ah
0: mais,
1: ouais, c'est clair.
0: C'est déjà galère avant même que vous soyez vu, ne serait-ce qu'une fois, quoi. Tu vois.
1: Ouais, vous habitez à 40 km, tu vois, trouve des excuses.
0: Ouais, genre la meuf, elle a pas le time. Vas-y.
1: Si t'as envie de rencontrer quelqu'un, tu fonces. Hein.
3: Mescal qui nous laisse un message, qui nous dit, moi, il y a une meuf comme ça qui m'a laissé attendre pendant 6 mois. Heureusement, j'en baisais d'autres entre temps. Ouais, lui, il a attendu 6 mois, il l'a jamais vu au final. Ouais. Je suis d'accord avec Romano, personne trop négative, que des problèmes. Merci, next, une fille encore qui nous laisse un message. Nanou du 93. Salut à toi, Nanou. Elle doit être super,
0: très beau message,
3: elle doit être super bonne pour qu'il soit accroché comme ça. Bon, le problème, branle-toi avec elle en cam, sinon tu la verras jamais. Ah oui, donc il y en a qui nous disent que c'est marrant, on pense à peu près la même chose que toi. Il y a Teddy qui nous appelle d'Avignon, tu voulais réagir. Tu bouges pas, Alex. Hein. Les réactions pour toi, on les prend tout de suite. Vous réagissez en direct, 01 53 40 32. Vous voyez, vous nous appelez ou passez direct. Teddy, t'as 26 ans. Salut Teddy.
4: Salut.
3: T'en penses quoi de l'histoire d'Alex? Ou tu voulais nous dire quoi si t'as un témoignage là-dessus?
4: En vrai, il faut pas qu'il se casse la tête. Il y a plus de 150 culs au mètre carré. Il faut qu'il arrête.
3: J'aime ton romantisme, Teddy, mais c'est vrai, il a pas tort.
1: 150 culs.
4: Non, mais c'est vrai que ce soit pour du plan cul ou pour du sérieux, des femmes, il y en a. Laisse tomber.
0: Pourquoi? Il y a Kratos qui dit la même chose que toi. Il y a 3,5 milliards de femmes sur Terre et tu te casses les couilles avec elles.
4: Exactement.
3: Mais toi, tu penses que l'histoire, c'est une histoire sans issue, une voie sans issue?
4: En plus, c'est pas une meuf, tu vois, c'est pas une meuf qu'il connaît déjà, qu'il a vu, qu'il s'est attaché, qu'il a. Mm. Tu vois? Il la connaît même pas, il l'a jamais vu, tu vois?
3: Ouais. Tiens, regarde.
4: Il l'a jamais vu, donc.
3: C'est marrant parce que tout le monde dit ça, Alex, hein. Tout le monde pense que tu devrais passer à la suite. Jimbo nous dit next, c'est une fille trop compliquée. Brian Hoff, elle est négative, 2 points. Next, encore une poufiasse. Tu vas peut-être un peu loin, Brian Hoff. Mais c'est radio libre, c'est donc vous nous laissez vos messages. Moi, je lis tout ce que vous
0: me dites. Non, mais sinon, pourquoi tu lui dis pas, tu sais, tu lui dis pas franchement. Écoute,
3: mais lui, un petit coup de pression.
0: Ouais, c'est ça. Tu lui dis, écoute, moi, bon, le téléphone, c'est sympa 5 minutes, mais.
3: Mais j'ai pas 10 ans.
0: Ouais, vas-y, ouais, soit on se voit, ou sinon, vas-y, bonne route et bonne continuation, tu vois.
2: Ça se trouve, tu la vois, elle est là, Romano.
3: Hein,
2: j'ai essayé plusieurs techniques.
3: Et alors,
0: elle répond quoi, elle, à ce moment-là?
2: Ben, je sais pas. Voilà, c'est la réponse, et je sais pas quoi te dire, ou je sais pas.
0: Vas-y, moi je dirais, au bout d'un moment, je dirais, vas-y, rappelle-moi quand tu sors.

0: moi.
1: Non, non, mais ouais.
2: Ah ouais, non, mais je suis d'accord avec toi.
3: Ah, c'est bon.
1: Non, mais tu sais que c'est pas con, l'idée que je viens d'avoir. C'est-à-dire qu'en fait, quand elle te dit je sais pas, bah, tu lui dis, bah écoute, tu me rappelleras quand tu sauras. C'est pas mal mon idée.
0: Oui, non, bah. Ah,
4: elle est vraiment bien ton idée du coup.
0: Ah, vas-y, toi, passe sous la table.
4: Non, mais quoi?
1: Cédric, passe sous la table.
4: Tu
1: Romano.
0: Ah, va sucer du foule, tiens.
4: C'est normal, quoi.
0: C'est bien mon idée. C'est
4: normal, le Didier.
0: Ah, si tu veux, j'étais pas au courant de toi, a priori.
4: Pas de problème.
2: C'est logique, enfin.
4: Non, mais un truc que tu peux faire aussi, c'est travailler, tu sais, un autre plan, tu vois. Là, tu continues à draguer une autre meuf, et tu la gardes quand même sous le coude, au cas où t'as vu que je reste des blocs, et puis voilà.
1: Non, mais le truc, c'est
4: quand tu vas te rappeler.
1: Quand tu sauras, tu me diras, c'est bon, on a assez discuté au téléphone, moi j'ai envie de discuter avec toi parce que je me suis attaché, donc maintenant c'est quand on se voit.
0: Ouais, bon, ça va, ouais, t'as,
4: non, mais pas, fini, comme ça.
0: T'as pas 10 ans, tu vois.
1: Oui, c'est bon, c'est marrant.
4: Non, mais laisse-la revenir vers
5: si la meuf elle est pas prête à rencontrer quelqu'un, il faut pas qu'elle se mette sur des réseaux comme ça.
1: Non, mais peut-être qu'elle a envie de parler.
4: Ah, peut-être qu'elle voulait passer à autre chose.
0: Ouais, mais bon, t'es pas psy ni assistante sociale, quoi.
1: Non, mais peut-être que la meuf, elle a juste envie de parler, elle a pas envie de te rencontrer, et puis elle essaie de te garder le plus longtemps possible pour continuer de parler avec toi.
0: Oui, oui, bon, t'as autre chose à foutre.
5: Non, peut-être que si la meuf, elle cherche un psychologue, c'est pas sur Tinder qu'elle a trouvé un psychologue.
1: Voilà.
0: C'est bien, elle. Qu'elle aille plutôt sur Doctolib.
1: Tiens, regarde.
5: Ouais, voilà, elle prend rendez-vous sur Doctolib.
1: Il y a Marine qui nous dit. Juju du 03 qui nous dit, juste avant Marine, qui nous dit: moi j'ai déjà vécu ça, même avec des points communs, il faut passer à autre chose. Parce que lui, il l'a jamais vu, la meuf, avec. Il a 25 ans. Marine qui nous laisse un message, elle a 24 ans. Elle nous dit: si ça se trouve, la meuf, elle veut qu'une relation pansement, juste discuter, mais elle veut pas aller le voir. Elle n'ose pas lui dire qu'elle a pas envie de le rencontrer, juste parce qu'elle est bien avec lui au téléphone, ça lui passe le temps. Michel Blobfish, tu vas perdre du temps, n'espère rien, d'après moi. C'est vraiment, vraiment, vraiment ce qui revient sur tous les messages. Tiens, un truc pas mal, c'est pas con, vous êtes fortes les filles. Il y a Célial qui a 18 ans et qui nous dit: tiens, regarde, tu pourras lui dire ça, quand elle te dit qu'elle a pas le temps, etc. Elle a le temps de discuter tous les jours avec toi, mais elle a pas le temps de te voir, qu'il laisse tomber.
2: Elle a raison.
0: Eh. C'est vrai, mais pas bête.
1: Tu vois, Alex?
2: Ah ouais, elle a raison.
5: Après, c'est un peu compliqué. Parce
1: non,
5: que
1: non,
5: bon,
1: mais c'est compliqué. On a 24 heures dans une journée.
2: Ouais, non, mais
1: il y a des week-ends, même quand on bosse
2: vous
1: beaucoup.
2: Vous êtes à 40 bornes, vous n'êtes pas non plus, tu vois.
1: Ouais, vous êtes à 40 bornes l'un de l'autre.
0: Non, mais moi, je pense que la meuf, elle te mène en bateau.
1: C'est excuses à deux balles.
2: Mais oui, elle a pas trop envie.
0: Non, mais puis, comme on a tous dit, tu sais, à un moment donné, tu veux voir quelqu'un, genre la meuf.
1: Voilà, la meuf, elle te mène en pédalo.
0: Non, en bateau. C'est l'expression. C'est l'expression.
1: En barque.
0: Oui, si tu veux, mais. Non, mais je veux dire, tu vois, la meuf, elle a bien une heure dans une journée.
2: Quand t'es motivé, tu trouves.
0: Non, mais ouais. Non, mais même si ça va, la meuf, j'imagine, elle travaille pas jour et nuit, tu vois. Il y a bien un moment où elle a un peu de temps libre.
2: Ah mais bien sûr.
1: Ouais, tu vois.
5: Ouais, elle a du temps libre, mais je veux dire, elle est dans le domaine médical, donc tu vois.
0: Oui, non, mais d'accord, mais à un moment donné.
2: Alors pourquoi tu vas pas chez elle?
0: Non, mais tu sais qu'elles sont infirmières ou médecins, à un moment donné, ils rentrent chez eux. Hein.
1: Ah, j'ai une idée, tiens.
5: Oui, mais justement, c'est le problème, si tu veux, c'est-à-dire que.
0: Tu lui trouves trop d'excuses, moi, je trouve.
2: Ouais, je trouve aussi.
1: Moi, j'ai une idée. Tu lui dis que t'as la grippe et tu trouves pas de médecin parce qu'il y a pénurie de médecins.
0: Et voilà.
1: Donc, elle est dans le médical et là, elle est obligée de rencontrer. Tu lui dis: si tu veux pas que je meure de la grippe.
2: Ouais, mais bien sûr.
1: Eh bien, sauve-moi. Non, mais c'est une idée. Hein. Moi, j'ai. Non, mais bon.
0: Ouais, mais tu vois,
1: je pense qu'Alex, tu vas. Il y a Matt qui voulait donner son avis.
2: Ouais.
1: Matt en direct de Paris. Salut à toi, Matt. Voilà, j'y suis en direct.
2: Salut, Matt.
5: Salut tout le monde.
1: Salut, Matt.
5: Bonsoir.
1: Alors.
4: Oui.
1: Qu'est-ce que tu voulais dire sur l'histoire d'Alex, toi?
5: Moi, je pense que la nana, il a déjà vu en vidéo ou pas?
1: Vous voyez en vidéo?
5: Non, je l'ai vu en photo. On se parle en vocal, on se parle en écrit.
1: Est-ce que tu l'as proposé une visio?
5: Je lui ai proposé un appel, ouais, mais
1: elle
5: ça
1: veut pas
5: encore fait.
4: Ah, pour le peu, c'est même pas elle.
1: Mais
4: hein.
1: T'imagines, la meuf, elle veut pas même une vidéo.
0: Mais t'es sûr qu'elle habite à 40 bornes? Pour un peu, c'est un brouteur.
5: Non,
4: mais c'est quand même bizarre. Un brouteur, mais qui correspond pas du tout au.
0: Non, mais
4: photo,
0: c'est chelou quand même.
1: La visio, pourquoi tu parlais de la visio, Matt, toi?
4: Pour voir si c'est vraiment elle.
5: Je pense que la nana, c'est pas ses vraies photos qu'elle t'a envoyées, en fait.
1: Ouais, parce que ça, tu sais pas, en plus.
2: Ah ouais, c'est pour ça qu'elle veut pas le voir.
5: C'est pour ça qu'elle veut pas te voir.
2: C'est pas con.
0: Ça serait un tromblon.
5: Elle pense que t'as assez pour le coup.
2: Ah, mais Romano, putain.
1: Ça serait donc un tromblon. Putain, Lucas, ton rêve, Alex. Mais enfin, bon. Et Alex,
0: ah, mais bon, il faut mieux, pour toi. Ouais, aussi. Ouais.
2: Mais c'est vrai que c'est pas con du tout.
1: C'est pas con ce que tu dis, Matt.
0: Ah, ouais. Toi, t'es malin, Matt.
2: Ah, ouais.
5: C'est souvent le problème dans les relations qui seraient comme ça. Si tu pars sur une photo mytho pour accrocher.
1: Après, elle veut plus te voir.
5: Rencontrer la personne.
0: Ouais, mais pour moi, c'est que la meuf, c'est une gueudin si elle fait ça.
4: Gueudin.
0: Non, mais ouais, t'sais, c'est. Vas-y, s'il te plaît, elle est censée avoir quel âge, cette demoiselle?
5: C'est pas une brouteuse dans le sens où.
0: Non, mais pas une brouteuse, mais elle est censée avoir quel âge?
3: Bah écoute, elle est pas très loin de moi, hein. Elle doit avoir, je
0: sais plus. Mais t'imagines, tu sais même pas l'âge qu'elle a, la meuf. C'est hallucinant.
2: Non, mais ouais,
1: non, mais tu t'emballes trop.
0: Ouais, c'est,
1: tu es trop naïf, ouais. Tu es trop naïf et trop amoureux d'une meuf qui ne t'a rien prouvé pour l'instant. Tu vas souffrir.
5: Alex,
1: c'est le message de Léo. Ouais.
5: Alex, dis-moi, tu t'as déjà essayé de l'appeler en visio ou pas?
3: Non. On en a parlé que depuis le début de la semaine, là, justement, de pouvoir s'appeler en visio. Donc,
2: et c'est quoi ton excuse?
0: Son téléphone est cassé, peut-être.
2: Ouais.
3: Non. Bah, il y a pas eu de réponse, en fait. J'ai proposé le truc, voilà. Et puis après, bon, on est parti sur autre chose dans la conversation. Et puis voilà.
1: Non, mais emballe-toi pas, Alex. Je pense que tu vas souffrir si tu tombes amoureux d'une meuf qui est juste un fantôme, en fait, pour toi. Là. Parce que cette meuf, au final, elle n'existe pas. Tu l'as jamais vue. Tu sais pas qui est-ce. Tu lui parles, bon, c'est bien gentil, elle a jamais le temps de te voir.
2: Elle t'esquive.
0: Dato, non, mais en fait, idéalise Dato quelqu'un, mais en fait, que tu me connais absolument
2: voilà,
0: pas.
2: Voilà, c'est ça.
0: T'as vu des photos, comme disait Matt, pour un peu, c'est même pas elle. Ouais. T'imagines, la meuf, tu lui parles, tu sais même pas son âge exact.
2: T'as raison.
0: C'est un truc de fou. La meuf, elle habite à 40 bornes, et elle t'explique, ouais, je travaille dans le médical, j'ai pas une minute. Bah, tu vois, arrête.
2: Ouais, et puis il y a des problèmes.
0: Oui, non, mais ouais. Il y a des problèmes psychiatriques, je pense.
1: Il y a Dato qui nous dit, elle travaille à l'hôpital, a priori, donc c'est pas mal. Dato qui nous dit, tu trouves trop d'excuses à quelqu'un que t'as jamais vu et que tu connais pas. Faut que tu ouvres les yeux. Attention à toi parce que tu vas souffrir. Tu t'amourages de quelqu'un qui n'existe pas, moi je te le dis.
4: Ah ouais.
1: Et ouais. Qu'est-ce que vous nous dites d'autre? Dragon débridé, si ça se trouve, elle est mineure, elle a peut-être 13 ans, elle s'amuse avec toi. Ah oui, c'est vrai, on sait jamais en plus.
2: Non, mais va savoir.
1: Bah oui, va savoir. Bon, merci Matt, en tout cas, c'est pas mal hein, l'idée de la visio. Propose-lui une visio déjà, si tu veux continuer la relation avec elle.
0: Non, mais tu
1: ne
0: proposes même pas, tu l'appelles en FaceTime et puis voilà.
2: Tu vois,
0: la meuf elle décroche et que c'est un tromblon, bah t'auras ta réponse.
2: Non, mais elle esquive, donc il y a un truc.
1: Est-ce que t'as son numéro de téléphone au moins?
3: J'ai pas son numéro de téléphone.
1: Non mais ouais, mais t'imagines, t'as même pas son
0: numéro. Non mais Alex, il faut arrêter tout de suite.
1: Ouais, arrête Alex.
0: Là, ouvre les yeux.
1: Et comme le disait, je sais pas qui, il y a tout à l'heure, mais il y a plein de meufs qui sont prêtes à démarrer une histoire avec toi, tu vois.
0: Mais tu sais que le truc de dragon débridé, que ça soit genre une meuf mineure qui s'amuse avec toi, c'est possible. Hein.
4: Ah aussi, fais gaffe.
2: Ouais. Non mais
0: tu vois, parce que franchement, les réactions qu'elle a, c'est des. Ouais. Pourquoi t'as. Alors, quelle est l'excuse pour son numéro de téléphone qu'elle ne t'a jamais donné?
3: Écoute, je lui ai jamais demandé. On s'est contacté via Insta et puis ça fonctionne très bien comme ça. Tu sais, on fait des beaux coups et tout, donc bon.
4: Ouais, c'est vrai, moi,
1: oui, c'est vrai que tu peux rentrer en contact avec quelqu'un.
2: Avec Insta, tu peux appeler en visio.
0: Bah, appelle en visio, avec Insta, tu vois.
4: Sur Insta, tu peux l'appeler en visio, ouais.
1: Tu tentes la visio, sinon, moi, je te dis, tu lui dis maintenant, on a assez joué.
2: Non, laisse tomber.
1: On se rencontre et si t'as pas envie de me. Voilà, tu me rappelles quand t'as envie qu'on se rencontre.
0: En fait, c'est ma technique, quoi.
1: Tu es d'accord avec moi, Romano?
0: Qu'est-ce que tu vas dire, toi?
4: Mais non, tu vas draguer une autre meuf et tu laisses elle revenir vers toi. Tu la calcules un peu moins et la meuf, ou elle reviendra vers toi et à ce moment-là, celle qui va te proposer un rendez-vous, ou sinon tu la calcules pas.
0: Moi, je pense qu'il n'y aura jamais de rendez-vous.
4: Ça a rien de lui dire, ouais.
1: Tiens-nous au courant, Alex, en tout cas, mais préserve-toi, évite de tomber amoureux de quelqu'un qui.
4: Drague une autre meuf, direct.
1: Toi, de quelqu'un qui n'existe pas au final.
4: Allez, retour sur cette photo.
1: En tout cas, vous avez des bons conseils. Merci, Teddy, pour tes conseils. Teddy d'Avignon, t'envoie ton t-shirt Sky Rock à la maison. Et merci, merci à toi, Matt, également. Matt, bien joué, l'histoire de la visio.
5: Avec plaisir.
1: Tiens, regarde, Anne-Flore, 28 ans. Perso, moi, je suis infirmière. Je bosse beaucoup, beaucoup, mais j'essaie toujours de me dégager du temps pour les personnes que je veux voir. Oui,
0: on est tous
1: d'accord. Elle a bien des jours de repos si elle travaille dans le médical, nous dit Julien du 02. Salut à toi, Julien du 02.
0: Non, mais t'as bien une heure pour prendre un café ou un verre, tu vois. Ouais,
4: c'est forcément des jours off.
0: Ou alors, elle est à l'hôpital, mais comme patiente.
1: Voilà.
0: Psychiatre,
1: peut-être.
4: C'est une option aussi.
0: Effectivement, les sorties, c'est un peu compliqué.
4: C'est limité, ouais, déjà.
1: Bon, préserve-toi, Alex, en tout cas.
4: Bah oui.
5: Ouais, dis full.
1: Oui, dis-moi.
5: Juste une chose. Alors, normalement, elle est censée écouter. Alors, pas en direct, parce que bon, là, à cette heure-là, elle doit être couchée, mais elle écoutera demain en replay, sûrement.
1: Ouais.
5: Juste, quel conseil tu donnerais? Parce que voilà, je lui ai dit que j'allais appeler Skyrock et que suivant les conseils que, ouais, je lui ai dit suivant les conseils que vous allez donner. Il disait comme quoi, voilà, on devait
1: le conseil
5: voir,
1: que je lui donnerais.
5: Pas le choix.
1: Enfin, le conseil qu'on lui donnerait à elle, c'est ça?
3: Ouais, voilà.
1: Bon, alors moi je lui donnerai un conseil.
0: T'aurais pu le dire dès le départ que t'allais lui faire goûter parce que j'ai été très sympa.
6: Alors fais pas tout écouter pour le coup.
0: Alors fais peut-être un montage.
1: Ouais, fais un montage. Oui, fais un montage.
4: Ouais, prends
1: un
4: cœur.
1: Non, mais à la limite c'est pas mal, c'est les couteaux. Ce que tu peux, ce qu'on pourrait lui dire, c'est que bah, tomber sur un mec comme toi, bah c'est rare parce que.
0: Non, mais t'es gentil. On
4: peut faire quelque chose maintenant.
1: T'es un mec trop, sympa, donc faut pas qu'elle te laisse tomber. Évite qu'elle te voie. Voilà moi ce que je lui conseillerais.
3: Bon. Ça marche.
1: Bon, bah merci.
0: Montre-toi, coquine.
1: Montre-toi, coquine.
2: Coquine.
1: Non, mais profites-en. Puis si t'as menti sur deux, trois trucs,
4: c'est pas grave.
1: Bah, tu lui dis, je t'ai menti là-dessus. Mais bon, voilà, j'espère qu'elle t'a pas menti sur son âge, qu'elle a pas 12 ans.
2: Ouais, super.
1: Bon, en tout cas, Alex, tiens-nous au courant, Alex, pour la suite de l'histoire. J'aimerais bien savoir comment ça se passe. Mais fais attention à toi et préserve-toi, ok?
3: Ça marche.
1: On t'embrasse.
0: Allez, bon courage.
1: Et bon courage, Alex. On t'envoie ton t-shirt Skyrock à la maison. Matt, on te remercie pour le témoignage.
5: Bah écoute, avec plaisir, je lui ai juste un petit dédicace.
1: Vas-y.
5: Pour la classe de mon fils, qui est en 6ème, il vous écoute tous les soirs.
1: Eh ben, on big up le
2: c'est cool, c'est
5: bien. Collège Michelet, la 6ème 3.
1: Le collège Michelet, on salue tout le collège Michelet, toute la 6ème 3. On vous embrasse, les gars.
0: Salut Michelet.
5: Merci beaucoup.
1: Et puis Teddy, on t'envoie ton t-shirt Skyrock pour toi et ton fils, Matt. On t'envoie ça à la maison. Et Teddy, pareil, t-shirt Sky à la maison à Avignon. Salut les gars.
0: Salut.
1: Et attention, ne bougez pas, on revient tout de suite. On va revenir à tout ce qu'on est capable de faire et au témoignage. Tout ce qu'on est capable de faire parce qu'on est amoureux mais qu'on n'aurait pas fait avec une personne si on n'était pas amoureuse. Si on n'était pas amoureux ou amoureuse.
0: Ouais.
1: D'ailleurs, il y a Lydia qui nous envoie un message et qui nous dit: moi, j'ai dépensé plein d'argent pour un mec. Il habitait loin, c'est moi qui payais le voyage, il payait jamais rien. Ouais, donc tu t'es fait michetonner, quoi.
0: Ah ouais, bah, lui,
1: quand on dit les filles, c'est des michetonneuses, mais il n'y a pas que les filles qui sont michetonneuses. Vous nous racontez tout ça, on en reparle tout de suite sur Skyrock. Vous bougez pas, c'est Radio Libre, 21h minuit sur Skyrock.
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1: Et Aya Nakamura tout de suite sur Skyrock, dans la plus grande radio libre de France, 21h minuit, on est là tous les soirs sur Skyrock.

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2: Attention, la fin de soirée va être chaude sur Skyrock. Ouais. Merci d'être là depuis 21h, c'est Radio Libre. Et on a parlé fantasmes et on y reviendra dans un instant avec Benjamin.
1: Oui.
2: Benjamin, pour finir en beauté cette soirée, on va se finir en beauté. Ouais. T'as envie de te finir comment, Marie?
0: Avec des doigts.
1: Non, en l'écoutant, c'est bien.
2: Ou un gun.
1: Non plus.
0: Un pied de table.
5: Et en muquant.
1: Ouais, mais bien sûr, c'est le festival.
5: J'ai envie de muquer là.
1: Ouais.
2: Bon, Benjamin, il arrive, on va le prendre. Et là, il y a Mélissa, oui, qui voulait nous parler. À n'importe quel moment, vous pouvez débarquer ici. Mélissa qui est avec nous dans le 91. Salut à toi, Mélissa.
6: Salut.
2: Ouais, bienvenue à toi, Mélissa. T'as 26 ans,
6: ça
2: toi.
6: Va ou quoi?
2: Et toi, comment ça va?
6: Ouais, ça va.
2: Bon, ça va. Alors, qu'est-ce qui t'arrive, Mélissa? Dis-nous tout.
6: Non, petit souci. Je travaille trop et ça plaît pas à ma copine.
2: Tu travailles trop? Et elle fait quoi? Elle bosse ou elle en branle pas une?
6: Ouais, elle travaille, mais des horaires banals. Et la livraison, c'est...
2: Ah bah oui.
6: Et voilà, quoi.
2: Après...
0: Mais tu livres quoi? Quoi tu livres quoi?
6: En mode Uber Eats.
0: Ah ouais.
2: Salut tous les Uber Eats qui nous écoutent, les Deliveroo, les autres aussi.
0: Just Eat,
2: les Pizza Hut, enfin tout le monde, si vous écoutez Skyrock, vous êtes plein à nous écouter tous les soirs.
6: Ouais. Là, vous refaites mes soirées, c'est un truc de ouf, vous refaites mes soirées.
2: C'est gentil, Mélissa. Bah tu vois, je la trouve relou, ta meuf. Parce que bon, t'as un boulot, t'as trouvé ça, c'est ton boulot. Qu'est-ce qu'elle vient de faire chier avec
1: ça? Ouais, en fait, c'est qu'elle te voit pas, c'est pour ça.
2: Bah oui, mais bon, mais tu pourrais lui reprocher la même chose de pas avoir les mêmes horaires que toi.
0: Non, mais c'est vachement chronophage parce que en fait, toi, il faut que tu bosses beaucoup parce que bon, ces trucs-là, ils payent super mal.
7: Du volume.
0: C'est combien tu gagnes par course? Par exemple, tu fais une livraison, tu gagnes combien?
6: Ça dépend de la livraison, on est payé au kilomètre. Après, moi, je suis sur deux plateformes.
0: Ouais, mais en moyenne, on va dire, c'est quoi une course moyenne? C'est quoi, 2 euros, 3 euros, 5 euros, 10, 20?
6: Ouais, c'est pas moins de 3,30€, un truc comme ça.
0: Ouais, mais bon, 3,30€, t'imagines, pour combien il faut que t'en fasses en une journée, ne serait-ce que pour que ça te fasse un SMIC à la fin du mois?
7: Ah, faut charbonner.
0: Ah, ben, c'est des boulots.
2: Après, les gens, ils donnent pas des pourboires. Romano, tu es très généreux, j'imagine.
6: Si, pourboire. Si. Ouais, mais pas beaucoup. Il y a des pourboires, des fois, franchement, c'est un truc de ouf, hein.
0: Bah franchement, je ne donne jamais, moi.
7: Ouais, mais
0: jamais.
7: En fait, Romano, quand tu fais ça, Deliveroo, t'as des horaires de travail. Tu sais, à midi, t'as le service du midi, donc t'es 10 courses, 15 courses, t'es sûr de les faire quasiment. Et au service du soir aussi, tu vois. Tu vas pas travailler entre les deux.
0: Ouais, puis c'est 3,30€ minimum, là. Ouais, mais tu sais que maintenant, il n'y a plus personne qui veut faire ça. Même dans la restauration, les services du midi et du soir avec la coupure, quasiment maintenant tous les restos ou les bars, c'est soit service du soir. Parce qu'en fait, les gens, ils veulent plus galérer l'après-midi. Quand tu travailles dans une grande ville, par exemple, tu travailles à Paris, si tu habites en banlieue, entre 15h et 18h au moment où tu rembauches, t'es 3h, t'as pas le droit de rentrer chez toi, tu fais quoi? Tu galères comme un con.
1: C'est ça, exactement.
0: Tu sais, sur un banc ou dans un parc. Bon, quand il fait beau, ça va, mais quand il pleut, bon, c'est pas.
2: C'est combien les pourboires?
6: Moi,
2: d'ailleurs,
6: ça va, je suis en voiture, moi, ça va. Ah, et bah, ça dépend des pourboires.
2: Ah, Médeline veut se faire livrer des croquettes.
0: Elle fait chier, ça.
2: Quand tu dis Deliveroo, Médeline sait que c'est un truc qui a un truc qui a mangé, donc elle veut se faire livrer des croquettes.
6: Il livre
2: des croquettes pour chien Uber Eats.
1: Bah oui,
7: je pense que je le trouve.
1: T'as les courses et tout.
2: Non, mais les courses, oui, mais est-ce que tu peux faire livrer comme un restaurant
7: un plat de croquettes?
6: Le pire que j'ai livré, je crois, le plus hardcore. Et j'en ai eu pour à peu près 50 minutes de route. J'étais payé un peu plus de 43€, je crois, un truc comme ça.
0: Ah,
6: pour un paquet de serviettes hygiéniques.
1: Ah ouais, c'est bien.
2: Et tu sais,
7: grosse coulante.
2: 43€, tu dis que c'est le pire que t'es livré. Moi, je trouve que c'est le mieux que t'es livré.
1: Bah ouais, au final.
6: Ouais,
2: c'est pas super lourd.
6: Mais
7: c'est le mec qui a plus cher en course qu'en.
2: Ouais, mais c'est mieux que des packs d'eau, tu vois. C'est moins lourd que les packs d'eau. Et puis 43€.
0: Ouais, mais bon, tu t'en fous, t'es en voiture.
7: Les packs d'eau, tu les mets dans le coffre.
2: Non, mais après, il faut les porter.
7: Il faut les sortir quand même.
2: Il faut les sortir.
6: Ouais,
2: faut
6: les sortir.
2: Et tu. Ouais, je te demandais, les pourboires, ils te donnent combien en moyenne, les gens?
6: Ça dépend. Pour te dire, la semaine dernière, j'ai une personne qui m'a donné 25€ comme ça.
2: Ah putain, Ah non, moi je donne des pourboires, mais jamais 25€.
6: Vendredi dernier, ouais.
0: Ah, moi je donne jamais rien.
2: Moi je file 3, 4, 5 euros.
7: Ah ouais, c'est bien déjà.
2: Ouais.
7: Ah,
2: moi, c'est bien, tu trouves?
7: Ah oui, c'est bien.
0: Moi je dis, merci, bien. Puis bonne soirée, bon courage.
2: Jamais un pourboire.
7: Ah, Mélissa, 3, 4, 5
2: même
7: euros.
2: Même un petit euro.
0: C'est très bien.
6: Ah
0: non, non plus, mais sur l'appli, tu peux leur donner directement un pourboire.
7: Ouais, ouais,
0: mais
7: tu fais pas non plus.
0: Je mets zéro. D'accord. Non, mais tu sais, je peux faire le mec. Moi, je t'avoue, voilà, je donne jamais. Mais au resto, je donne très rarement aussi. Hein.
8: Mais j'avoue, moi, je suis un peu un rat pareil.
7: Putain, au resto, je donne pas
8: trop. Non, je donne pas trop. En plus, là, j'ai un livreur qui vient souvent chez moi parce que je me fais livrer des sushis. Et ce fou, il a une technique, putain, je déteste. En fait, genre, si j'ai, je sais pas moi, 20 euros de commande, je vais lui donner.
7: Il prend des petites pièces.
8: Ouais, je vais lui donner, je sais pas moi, 25. Il va me dire, ah putain, par contre, j'ai pas la monnaie, j'ai que 1 euro. En mode, il veut me gratter le reste.
7: C'est con, toi.
0: T'es décidément complètement.
7: T'es vraiment complètement débile.
0: En fait, ton exemple, tu peux le donner.
8: Attends,
7: ça existait pas les billets de chance. Genre, ça te coûte.
8: Je refais l'exemple.
7: 15 balles, tu donnes 20 balles.
8: Ouais, voilà. En gros, genre, j'ai 18 euros de. Attends, je vais la refaire. Effectivement, c'est quoi de mon con ce que j'ai dit. J'en ai pour 17 euros, par exemple. J'en ai pour 17 euros. Moi, j'ai qu'un billet de 20.
0: 20 balles, oui.
8: Voilà, là, c'est mieux.
0: Il va dire, j'ai pas de monnaie.
8: Il va me dire, ouais, j'ai pas la monnaie et tout, j'ai que 1 euro. En mode, je lui laisse. Et du coup, je dis, attends,
0: Ah, mais ça, je déteste ça.
8: Ah, je déteste.
0: Bah, voilà, je fais des merdes, sinon je te paye pas. Ah, mais moi, au bout d'un moment, moi, le mec, il me fait le coup une fois, la deuxième fois,
8: je
0: fais
8: ça. Ah, bah, tu vois, des merdes. Bah, maintenant, moi, à chaque fois, je prends exactement
0: ma commande.
7: Ah, tu payes la pièce.
8: Ouais, vraiment, je fais l'appoint exact, quitte à mettre vraiment chaque pièce de 1 centime comme il faut.
2: Tu vois, Mélissa, il vaut mieux tomber sur moi.
8: Ah, ouais, moi, je suis un gros.
2: Bon, c'est beaucoup d'embrouilles.
0: Qui laisse des pourboires dans l'équipe à part Diffoul?
7: Ah, bah, moi, franchement, je laisse.
0: Quand tu commandes sur Uber Eats,
8: Uber Cédric.
7: Non, Uber Eats, non.
9: Bah, je laisse sur Uber Eats, ouais.
7: Moi, je donne au livreur direct. Ouais. Je laisse pas sur le site, mais je donne au livreur.
9: Pareil, gros.
7: Je donne 1,50€.
9: Quand je vois qu'il pleut un peu, déjà le mec, je laisse à chaque fois.
7: Ah, ouais, les courses galères, voilà tout.
2: Moi, quand j'ai de la monnaie, je.
0: De toute façon, je commande très rarement.
2: Je file le livreur, quand j'ai pas de monnaie, je file sur le site.
0: Je préfère aller chercher moi-même.
2: Bah, c'est moins cher. C'est ça.
0: Ouais, puis j'aime pas trop que des gens viennent chez moi. Et.
7: Les livraisons sur le palier, tu sais.
2: Et Mélissa, t'en as discuté avec ta meuf, mais bon, c'est pas.
6: Ouais, elle m'a fait plusieurs fois la remarque. Elle m'a dit qu'on faisait pas de sortie et tout, mais après, moi, j'aime trop l'argent. Franchement,
2: on a besoin d'argent pour vivre aussi. Hein.
6: Ah ouais,
2: et puis, tu pourrais lui reprocher la même chose. Tu pourrais lui dire, bah, t'as qu'à faire comme moi, t'as qu'à avoir des horaires décalés.
6: Oui, mais après, elle a fait ses horaires banals, elle est en vente. Elle fait ses horaires banals.
2: Oui, mais bon.
6: Et je peux faire mes horaires de midi 14h, les horaires banals. Moi, je vais faire midi 14h30, tu vois. Mais je vais refaire après 18h jusqu'à 2-3h du matin.
2: Ouais, pour te faire un maximum de thunes.
1: Ah, c'est ça, ouais.
2: Bon, après, vous pouvez peut-être couper la poire en deux. Il y a certaines soirées que tu peux peut-être passer avec elle.
1: Bah, c'est ça, sûr, quand t'es libre, il faut que tu passes tout le temps avec elle.
2: Ouais,
6: en fait, j'ai essayé, mais j'arrive pas. Quand tu travailles pas, je suis pas bien. Je suis à la maison, je suis pas bien.
1: Ah ouais?
2: Ah ouais, mais t'es pas bien parce que tu sais que tu gagnes moins d'argent.
6: Ouais, voilà.
2: Ouais, tu vois, Romano, que l'argent peut détruire un couple.
6: Après, moi, je travaille, hein, mais genre quand il s'agit de partir en vacances ou, je sais pas, payer le loyer. Et moi, je me dis, je lui paye. En gros, je fais le bonhomme.
0: Non,
6: dans
0: pas moi, non.
8: Tu l'invites, t'assumes le truc, quoi.
2: Ouais, tu payes pour ta meuf, tu bosses et elle te fait chier. Bon, ouais. Après, il y en a plein qui comprennent ta meuf. Hein. Elle se sent délaissée, elle pense qu'elle préfère le travail à sa copine.
1: Oui, bah, c'est le cas.
2: C'est le message de Marouane, là, du 06. Salut à toi, Marouane. Il y en a plusieurs qui nous ont dit ça, d'ailleurs. Hein. T'as pas l'impression, parfois, de la délaisser un petit peu et de la laisser de côté?
6: Bah, je sais pas.
2: Hein. Bah, fais peut-être un
6: petit effort. En fait, je suis tellement.
0: Non, mais c'est bien,
7: c'est tellement faire des sous.
0: Non, mais c'est bien, t'as envie de faire de l'oseille et tout. Ouais, mais
2: Romano va pas dire que c'est pas bien.
0: Oui, mais bon, tu mets. C'est vraiment au détriment de ton couple.
1: Ah, c'est ça.
0: Moi, je peux comprendre la meuf, tu sais, à un moment donné, t'es avec quelqu'un, la personne n'est jamais là parce qu'elle passe sa vie à taffer. Bon, au bout d'un moment, tu te dis, ouais, mais en fait, on n'est pas un couple, tu sais, on vit rien ensemble, on fait rien. Comme disait Diffoul, faut couper la poire en deux. Voilà, pourquoi pas la pomme?
2: Mais c'est une pomme, si tu veux, c'est vrai qu'on peut couper la pomme en deux. Si tu veux. Qu'est-ce que tu voulais qu'on fasse pour toi, Mélissa? Tu voulais demander quoi aux auditeurs et aux auditrices?
6: Ouais, non, c'était pour savoir si vraiment. Si vraiment, genre, j'allais avoir le dernier mot, mais bon, vu les auditeurs, on dirait. Faut que je calme.
2: Je te le cache pas que pour l'instant, ça penche plutôt du côté de ta copine, même si moi, je comprends très bien que t'as ta vie et puis tu.
7: Et que tu veux bosser, oui.
2: Bah ouais,
0: oui, mais à ce moment-là, ne sois pas en couple, tu vois.
6: Les temps sont durs, non?
2: Après, oui, Romano, il a dit un truc pas con. Après,
0: non, mais à ce moment-là, ne sois pas en couple. Tu sais, si vraiment, en fait, la vie à deux, c'est con à dire, mais il faut faire des concessions
1: Bah, oui, c'est
0: à un moment donné. Après, je comprends qu'il y a des gens qui n'ont pas envie d'en faire, mais à ce moment-là, il faut pas être en couple, tu vois. Fais ton truc, fais de l'oseille à la mort, mais tu seras solo, quoi.
2: Après, réserve-lui une soirée, une à deux soirées par semaine, ou faites un truc ensemble, vous sortez, vous allez bouffer dehors.
6: Bah, j'avoue, ça, c'est pas mal, ça.
2: Bah, oui,
7: prévois des moments avec elle.
2: Tu vois, t'es pas obligé de travailler 7 jours sur 7, en plus, ça te fera du bien, ça te reposera un petit peu. C'est bon pour la tête.
1: Il y a quelqu'un qui disait, selon ses discos, tu peux peut-être l'emmener avec toi en livraison.
0: Ah bah super,
6: non,
0: ça c'est super,
6: non, dis donc.
7: Tu vas porter les colis, tout ça.
0: Tiens, vas-y, porte des packs d'eau. Allez, ma chérie, en plus c'est bien, on est ensemble. Tiens, la soirée de rêve.
2: Bon, essaye de couper la poire en deux, Mélissa, puis reste à l'écoute, on en reparle. On t'accompagne tout au long de la soirée pendant que t'es en train de bosser pour Uber Eats.
6: Y a pas de souci, bah merci beaucoup. En tout cas, grosse force à vous.
2: Et bah grosse force à toi aussi. Y a plein de collègues à toi qui nous écoutent aussi. Qui nous écoutent aussi ce soir.
6: Ah vas-y, gros big up les gars.
2: Et bien on vous embrasse. T'en veux quelques-uns. Y a Tanero là qui nous envoie un message. Il est dans le 61. Salut à toi Tanero. Y a Maxime qui est en train de bosser ce soir un jour.
6: Ça fait plaisir. Y a pas de meuf là.
2: Non, j'ai que des mecs. Y a Tom également. Y a Zoala, mais c'est un garçon. Salut Zoala. Et ben bah, grosse force à vous. Quitte pas en tout cas et puis reste à l'écoute. On va t'envoyer ton t-shirt Skyrock à la maison, Mélissa.
6: Gentil, merci, grosse force.
2: Et essaye de couper la poire en deux, comme on dit.
7: Mais oui, ouais.
2: Déjà, c'est plus facile à rentrer dans la bouche et mieux facile à manger. Ouais. Et c'est un côté pratique. Bisous à toi, Mélissa. Et Benjamin, tiens, on va prendre Benjamin, j'avais promis. Hein. Y a Benjamin qui arrive, Benjamin du 53.
8: Oui.
2: Salut à toi, Benjamin.
10: Oui, bonsoir.
2: Bonsoir. Ouais,
1: donc, salut.
2: Toi, t'as 30 ans et tu voulais réagir par rapport à ce que nous disait Mehdi. En fait, on est parti sur un sujet, je vous dis si vous venez d'arriver. Le sujet, c'était en gros. En gros, c'était de ce que vous avez fait par amour que vous auriez pas fait si vous étiez pas super amoureux ou super amoureuse. Et donc Benjamin, ouais, tu voulais dire quoi, toi, Benjamin?
10: Ah merde. Oui,
1: ah,
10: oui,
1: ah,
10: je suis là.
2: Oui.
10: Ouais, c'est la mienne, on capte mal.
2: Très bien.
10: Oui, on dirait un petit peu plus sur le sujet parce que c'est pas exactement ce que j'avais en tête moi tout à l'heure quand j'ai appelé.
2: Toi, t'as appelé pourquoi? Dis-nous, hein, tu peux parler ce que tu veux.
1: Bah oui, bien sûr. Tout à fait.
10: Pour être franc avec vous, je suis mécanicien auto, puis je suis toujours en train de bosser, puis je suis dans un moteur.
1: T'es installé dans un moteur.
2: Tu voudrais sortir du moteur.
10: Oui, voilà, c'est un peu ça. Mais je suis repassé à autre chose, en fait, quand je vous ai appelé de tout à l'heure, donc remettez-moi un peu dans le sujet.
8: Toi, c'était pour les doigts dans le cul.
10: Réagir parce que
2: tu voulais parler de doigts dans le cul, on y était.
10: Ah oui, les doigts dans le cul, oui, c'est ça, les doigts dans le cul.
2: Oh, mais t'as le droit de parler de doigts dans le cul.
1: T'as quand même du noir sous les ongles, quoi.
2: Je crois que tu.
7: C'est de la graisse ou de la merde.
2: Parce que moi, chaque fois que je doigte mes mecs, je ressens avec les doigts tout marron.
8: Ah, bah ils sont propres, tiens.
2: Regarde. Regarde, Romano.
7: Ah oui, non, mais ça va, je te remercie, Marie.
2: Tu veux sentir?
7: Non, non, vraiment, t'embêtes.
2: Pour vérifier si c'est vraiment de la merde.
7: Non, t'embête pas,
8: on te croit, Marie.
2: Et alors, les doigts dans le cul, oui.
10: Oui, bah ça fait pas de mal.
2: Bah écoute, j'espère.
1: Bah non, mais justement.
8: Ça fait pas de mal.
2: Si tu t'en prends, j'espère.
1: Le but, c'est. Oui, c'est
10: de faire du bien. La première, j'ai eu pas mal de copines, à peine une petite dizaine. Mm-hmm. Mais la première que j'ai eue qui m'a proposé une pipe royale, comme on dit.
2: Ah, la pipe royale, c'est la pipe avec un doigt dans le cul, d'accord.
10: Bah oui, voilà, oui. Donc c'est.
2: C'est
10: assez. Ah bah ça te. Quand t'es allongé sur le dos, ça te fait voûter.
2: Ça te fait voûter.
7: Ah ouais, t'es chaude.
10: Ah bah tu dis en voûte, hein, tu supplies ta copine de te finir, quoi.
1: Et t'aimes bien qu'on te lèche les couilles aussi?
2: Ah, Marie, j'ai pas mes couilles.
10: Bah lécher.
1: Non, c'est pas trop ton truc.
2: Benjamin, lui, il est dans le cul. C'est marrant ce que tu nous dis que ça te fasse. Comme t'as dit voûter. Bon, je vois à peu près la position. Mais ce que disait Mehdi, lui, que ça le faisait trembler d'avoir des doigts dans le cul.
1: Ouais. Bah oui.
2: Tu trembles aussi quand t'as des doigts dans le cul?
10: Bah au bout d'un moment, oui.
7: Bah ouais. Il tremble au moment
1: et
7: de l'orgasme.
1: Et tu joues plus fort.
8: Ouais, c'est ça.
7: Quand il titille la châtaigne et au moment de juter.
8: Et toi, Benjamin, c'est des trucs que tu fais tout seul aussi? Ou que avec les meufs?
10: Eh bah non, tout seul aussi.
2: Ah, tout seul aussi.
1: Ah ouais.
2: C'est-à-dire que quand tu te branles, tu te mets un petit peu dans le cul.
1: T'as t'imagines.
8: Branlette royale, quoi.
10: Bah ça dépend, c'est assez rare tout seul. Mais ouais. Par contre, avec une copine, oui, ça me dérange pas.
1: Ouais, c'est mieux. Et t'as jamais pensé à t'acheter un petit jouet?
10: Okay. Bah dans quel sens le jouet?
1: Bah un petit jouet. Non mais un petit vibro par exemple. Non mais un petit vibro, tu sais, pas trop large machin, au moins qui te titille un petit peu la châtaigne.
10: Ouais, mais le vibro lequel? Celui-là qui rentre dans un trou ou celui-là qui prend?
1: Ah non mais t'en as plusieurs des petits vibros, t'as des bébés vibros.
10: Non mais t'as des vibros aussi qui prennent la teub là avec l'aspiration et tout maintenant.
8: Ah ouais, mais ça c'est pas anal.
1: Ah ça je connais pas moi.
2: Ah ouais, des vibros.
8: Ça c'est des branleurs quoi.
10: Bah si, il y a même une marque française qui le fait.
1: Ah et tu as ça chez
10: avec
1: toi?
10: Non, j'ai pas.
2: Benjamin,
10: j'ai
2: pas.
10: Il y a même trois modes de succion différents et tout. Apparemment c'est bien.
8: Ah c'est des trucs qui te branlent tout seul. Là.
2: Benjamin,
8: t'es
2: un spécialiste. Putain, ouais. Benjamin, tu fais vibro, tu fais doigt dans le cul, tu fais. C'est bien.
8: Marque française.
1: Ouais, et toi t'as une meuf?
10: Si, mais j'aimerais bien.
1: Et t'as une chérie?
10: Ouais,
1: t'es en couple.
10: Enfin, une chérie, c'est. Non, pas en couple.
1: Ouais, d'accord. Et toi, t'aimerais bien faire ce truc-là avec elle? T'as jamais demandé?
10: Bah, pas encore.
2: Ah, bah, tu fais comme Mehdi, lui, qui, avant de sortir avec la meuf, lui dit: bon, écoute, on va sortir ensemble, mais par contre, je prends des doigts dans le cul.
1: C'est ça, mais voilà. Il fait l'inverse.
2: Non, je me fais doigter le rectum, il dit.
7: C'est ça, exactement.
1: Ouais, pour le rectum.
2: Bon bah écoute, merci du témoignage Benjamin, comme quoi on peut se faire du bien avec est-ce que ça vous a motivé ce soir à tenter de nouveaux trucs, ne serait-ce par que par amour. Ah, Marie vous engraine là direct.
1: Bien sûr.
2: Bon Benjamin, on te remercie, on t'envoie ton t-shirt Skyrock à la maison dans le 53 et bah bonne soirée Benjamin. T-shirt Skyrock pour toi. Et tu reviens quand tu veux et je dis bonne soirée, même bonne nuit d'ailleurs. Bah oui, c'est l'heure de nous en aller, restez bien sur Skyrock, c'est Urban Music Non-Stop toute la nuit à 6h du matin le morning et demain soir la radio libre dès 21h.
7: Yes.
2: On compte sur vous pour bien finir la journée, pour résoudre plein de problèmes, pour faire les consons, pour parler de plein de trucs. Vous avez la parole, c'est la plus grande radio libre de France, 21h minuit. Passez une bonne nuit et à demain.
7: Bonne nuit.
2: Salut.
7: Bonne nuit.
11: Ciao. Ciao.
12: Allez, salut.
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Ton Écho sur Skyrock avec Bad Bunny. On va l'écouter Noé Vaillol sur Skyrock. Passez une bonne nuit juste après Diffoul, juste après la radio libre de l'été. Bah, toute la nuit, on est là avec vous en direct. Ça bouge pas, c'est Sky que vous écoutez. C'est Corentin avec vous. Il y a du son à écouter toute la nuit sur Skyrock. Si vous êtes encore en mode vacances, si vous êtes sur les routes, si vous bossez aussi. Pendant la nuit, on continue très fort avec RN Boy. Maintenant, on écoute Elle Voulait. Il y a Fujis juste après en gros classique. Et Bilou qui débarque aussi avec Full sur Sky.

On vous passe tous les numéros 1 sur Sky. Si vous êtes au taf, si vous êtes en mode boulot, en mode vacances aussi, profitez-en avec les tours qu'on écoute maintenant sur Sky. C'est Pineapple, Teddy Swims aussi. Et Jules débarque sur Sky, Parfum Quartier.

0: entendez ça, vous êtes forcément sur Skyrock. On est premier sur le rap et premier sur les classiques aussi, comme Damso qu'on vient d'écouter. C'était Macarena sur Skyrock. La suite, on continue juste avant 1h du mat. Aya Nakamura arrive avec Sexy Nana, le son avec la rafleuse. Sur Skyrock, il y aura aussi Tiakola. Il prépare un deuxième album, deuxième projet solo pour le 25 septembre et on le suit depuis le début, Tiakola, depuis les 4 queues même. On va l'écouter avec Mélo Décalé sur Skyrock. Il y aura aussi Temi Pala et Jenny. Dracula à se faire juste avant 1h du mat. Bonne nuit tout le monde.
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On est premier sur le rap, on est sur Skyrock avec Dertaï en classique. On va l'écouter, Macam sur Sky, il est 1h du mat, ça repart direct avec une nouvelle heure de son, c'est pas le cas pour démarrer. On attaque avec Pocahontas, Big Flo et Oli juste après. Et la rafleuse arrive aussi avec Argent Sale sur Sky.

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premier sur Skyrock, c'était dans Planète Rap avec Fred, la rafleuse, on vient de l'écouter avec Argent Sale sur Sky, la radio des numéros 1. Bon été, bonnes vacances, profitez bien. Continue avec celle qui a sorti un nouvel album il y a un petit peu plus de 2 semaines. Elle est numéro 1 aux États-Unis. C'est Ariana Grande qu'on écoute maintenant sur Sky. Gambi derrière et un gros classique de Sean Paul aussi. On se fera Get Busy sur Sky. Bonne nuit tout le monde.